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1: 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Merci

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D'après Bureau Météorologie pour aujourd'hui, nous perspectons l'intervalle soleil avec la pluie et du vent pouvant sortir direction sud-est à une vitesse 25 à 40 km par l'heure et même capable arriver jusqu'en 60 km par l'heure et température maximum pour la journée pour entre 28 à 29 degrés centigrades quant à l'humidité pour entre 75 à 80% et conditions la mer pour mauvais quant à mouvement marée nous perspectons marée bas 8h57 bon matin à une hauteur 0.7 m et marée haut pour 3h42 après-midi à une hauteur 1.6 m et prochain marée bas pour tantôt 10h50 à une hauteur 0.5 m et finalement un soleil pour lever encore un petit moment à partir 6h28 et puis expecter coucher tantôt 6h22. Eh bien voilà, ça y est, prévision des temps pour ça, lundi les 27 Zillette.

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Et à partir de 8h30, c'est Zot la Voix, Zot la Sagesse. 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

0: Rita Joubelaouen. Le ministère de la Santé a bouclé à Mahé sa série de consultations avec les professionnels de santé sur son projet de réforme du système de santé. Cette dernière rencontre a permis au personnel d'échanger sur les moyens d'améliorer la prise en charge des patients et de renforcer les services de santé. Les propositions recueillies serviront à orienter les futures réformes. Les consultations se poursuivront à Pralin et à la Digue. Un rapport final est attendu en septembre. Le projet de construction d'un nouveau complexe hôtelier sur l'ancien site du Rif Hotel franchit une nouvelle étape. Le ministère de l'Environnement va examiner de près les nouveaux plans proposés pour ce site, propriété de promoteurs mauriciens depuis 2019. Reportage Giulio Moustache.
1: Le projet de réaménagement de l'ancien hôtel Rif à Ansopin franchit une nouvelle étape près d'un an après sa démolition. Le site a été acquis en 2019 pour 6 millions de dollars américains par une société basée aux Émirats arabes unis et détenue par des Mauriciens en partenariat avec une autre société mauricienne. Les promoteurs proposent un hôtel moderne de 200 chambres avec des installations sportives et de loisirs. Une proposition antérieure dévoilée en 2022 prévoyait la création de deux îles artificielles avec des chambres supplémentaires. Cependant, cet élément a été abandonné suite aux préoccupations soulevées par plusieurs personnes et organisations lors de l'évaluation environnementale. Le ministère de l'Environnement indique que l'étude d'impact environnemental du projet est désormais terminée et que les commentaires du public ont été analysés. La directrice générale chargée de l'application des réglementations des permis et en matière de déchets, Sharon Géry, indique que l'agent responsable analysera maintenant les conclusions avant de soumettre les recommandations à l'autorité de planification pour décision.
0: À l'approche de son ouverture officielle, le Gardens Hill Resort and Spa intensifie le recrutement de personnel local. Situé à Beauvallon, ce nouvel hôtel de luxe souhaite embaucher davantage de Seychellois pour occuper plusieurs postes. Reportage de Dominique Monti.
2: Le Gardens Hill Resort and Spa, situé à Quincy, Beauvallon, continue d'accueillir des clients alors que les derniers travaux de construction touchent à leur fin. Alors que le complexe se prépare à une hausse de la fréquentation et à son ouverture officielle, la direction recrute du personnel séchellois supplémentaire. Le directeur général Maxime Rachel indique que l'hôtel souhaite renforcer la présence de Seychellois au sein de ses effectifs en pourvoyant entre 10 et 15 postes dans divers services.
3: C'est bien d'avoir des talents locaux parce que les gens, quand ils viennent aux Seychelles, ils veulent expérimenter l'hospitalité créole, plus ou moins authentique, mais avec des standards qui sont appropriés pour un hôtel 5 étoiles comme Garden Hill.
0: Et pour les actualités internationales, la violence s'intensifie en Cisjordanie occupée. Selon des responsables palestiniens, des colons israéliens ont incendié deux mosquées, des voitures et des terres agricoles pendant la nuit, quelques jours seulement après des affrontements qui ont coûté la vie à 4 Palestiniens et 2 Israéliens. L'armée israélienne indique que la police mène une enquête sur ces attaques, tandis qu'Israël fait savoir que plus de 130 personnes ont été arrêtées dans le cadre d'une opération antiterroriste. Le premier ministre Benjamin Netanyahu a promis de prendre des mesures forte à la suite de ces violences meurtrières. Et ben voilà, on est arrivé à la fin de ces résumés. Je vous remercie de votre écoute.
4: Ou tu peux suivre le résumé nouvelle en français qui est présenté par Rita Joubelaouen. 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
1: Voilà, c'était Rema et Selena Gomez avec Calm Down. Vous êtes toujours à l'écoute de Radio Cécile. En fait, il ne nous reste qu'une quinzaine de minutes avant la fin de cette émission. Alors, pour la suite, je vous propose une autre grande classique interprétée par Mike Brandt, Laisse-moi t'aimer.

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0: 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Et oui, c'est le Radio CCL. 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

Eh bien oui, auditeurs, nous regardons en prévision les temps qui m'aient prêté pour ça l'ennuit lundi. Et oui, tantôt, il expectait partiellement niaisé avec la pluie hein, et du vent qui sortit dans direction Sides, vitesse 20 à 35, maximum 55 km par heure. Et température minimum, 23 à 25 degrés centigrades. Et l'humidité 80 à 85%. Condition l'en mer pour modérer à mauvais. Et si nous étions coup d'œil, le côté mouvement marée, nous prenons marée bas, ça y a parti 10h50 tantôt, qui pour mesurer 0,5 mètres. Et aussi, nous prenons marée haut. Et ça, il y a quoi d'un petit moment, en effet, à partir 4h34, qui pour mesurer 1,1 mètre. Et soleil, il pour coucher tantôt, à partir 6h22. Et sinon, c'est un coup d'œil de région Amigrante Alphonse avec Côte TV là-bas aussi, tantôt et partiellement niaisé avec Divan qui est sorti de direction Sides, vitesse 25 à 40, maximum 60 km par heure. Et température minimum 23 à 25 degrés centigrades, tandis que l'humidité pour 80 à 85%. Et conditions en mer là-bas aussi, respectées modérées à mauvais. Et pour sa prochaine 48 heures de temps, divan fort avec l'appli, respectées maintenir pour sa prochaine 48 heures de temps. Et voilà.

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0: Oui, voilà, c'est MV qui vous a interprété ce que tu mérites. Et maintenant, Bill Le Français qui vous interprète Tombé Love. Et encore dans un instant, les informations en français.
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Très bonne soirée à vous tous. Ici Mylène Albert qui vous présente le bulletin d'information de ce lundi 27 juillet. Les titres. Les Seychelles signent un nouveau protocole de l'accord de partenariat dans le domaine de la pêche durable avec l'Union européenne. La première semaine du service parlementaire débute par une conversation avec le président de la Chambre. Le ministère de l'Emploi et de la Planification des Ressources humaines a officiellement lancé sa semaine annuelle de sensibilisation à la productivité. Et à l'étranger, l'Ougandais Olara Otunnu, 7e candidat au secrétariat général de l'ONU et ex-cadre dans l'institution. Et nous passons aux détails maintenant. Les Seychelles signent un nouveau protocole de l'accord de partenariat dans

le domaine de la pêche durable avec l'Union européenne. Les Seychelles et l'Union européenne ont signé aujourd'hui à Bruxelles un nouveau protocole de mise en œuvre de l'accord du partenariat dans le domaine de la pêche durable. Cet accord de 4 ans assure une continuité économique vitale pour les Seychelles, protège directement les emplois maritimes locaux, stimulant l'activité portuaire et injectant des millions de roupies dans l'économie nationale ainsi que dans le développement de la pêche locale. Selon les termes du nouveau protocole, jusqu'à 30 seineurs de l'UE et 8 palangrières bénéficieront d'un accès à la zone économique exclusive des Seychelles, avec une contribution financière totale de l'UE d'environ 23 millions d'euros, soit environ 373 millions de roupies sur une période de 4 ans. Sur un montant de 3 millions d'euros par an, soit 12 millions au total, sont spécifiquement destinés à soutenir le secteur pour renforcer et développer l'industrie de la pêche locale aux Seychelles. La première semaine du service parlementaire débutait par une conversation avec le président de la Chambre. Une groupe d'élèves du primaire approfondit ses connaissances sur la structure du Parlement lors d'une visite à l'Assemblée nationale dans le cadre de la semaine du service parlementaire. Dans le cadre de la semaine du service parlementaire, des élèves des écoles primaires d'Anse-Étoile et de Bello ont visité l'Assemblée nationale ce matin pour une séance de dialogue avec la présidente de l'Assemblée, Azarel Enesta. Cette visite s'inscrit dans un programme éducatif visant à familiariser les jeunes avec l'institution législative des Seychelles et son rôle dans le processus démocratique du pays. Également présent, Andy Labonté, député d'English River, a expliqué aux élèves la structure du Parlement, les responsabilités des députés et le processus d'adoption et de rejet des lois. L'Université des Seychelles et la Fondation CVAOCIS ont renouvelé leur accord assorti de nouveaux projets et d'idées novatrices. Cet accord a été renouvelé afin d'offrir à un plus grand nombre d'étudiants la possibilité d'intégrer le centre de recherche et d'en apprendre davantage sur le fonctionnement des projets de recherche scientifique. Fruit d'un travail considérable, ce projet a rencontré un franc succès et cet accord est la clé qui apportera de nombreux avantages à l'Université des Seychelles et à la Fondation CVAOCIS. La signature a eu lieu aujourd'hui lors d'une brève cérémonie sur les campus de Montfleury dans l'amphithéâtre de l'université. Cette collaboration entre

L'intelligence artificielle. Cette semaine de la productivité a été officiellement lancée par la ministre de l'Emploi et de la Planification des Ressources humaines, Edith Alexander, lors d'une brève cérémonie d'ouverture. À la suite de la cérémonie, les participants ont pris part à un atelier axé sur le sous-thème « Améliorer la productivité à l'ère de l'IA et des technologies ». Cette session visait à leur fournir les compétences et les connaissances pratiques nécessaires pour évaluer, adopter et utiliser l'intelligence artificielle de manière responsable tout en promouvant le jugement humain, la responsabilité et la prise de décisions éthiques au travail. L'aire de jeu Danse Royale a ouvert ses portes après des travaux de rénovation d'un coût de 160 000 roupies. Le projet entamé en mars et réalisé par South Pro Builders a permis de donner un nouveau visage à l'établissement. La cérémonie de réouverture a été présidée par le ministre des collectivités locales et des îles voisines, Evelyne Rose, en présence de la députée Danse Royale, Sylvain Lemiel, et d'un élève. La ministre Rose a déclaré que cet investissement témoigne de l'engagement du gouvernement à offrir des espaces publics sûrs et accueillants où les enfants, les familles et l'ensemble de la communauté peuvent se retrouver. Elle a ajouté que les aires de jeu jouent un rôle essentiel dans le développement des enfants, en les aidant à nouer des amitiés, à gagner en confiance et à se créer des souvenirs inoubliables. L'actualité internationale, l'Ougandais Olara Otunnu, septième candidat au secrétariat général de l'ONU, est ex-cadre de l'institution. La course pour devenir le prochain secrétaire général des Nations Unies compte depuis le 25 juillet 2026 un septième candidat, l'Ougandais Olara Otunnu, 75 ans, un ancien haut responsable de l'organisation qui a également été candidat d'opposition à la présidentielle dans son pays. Sa candidature a été présentée par son pays d'origine et annoncée samedi par l'ONU à ses États membres. Et finalement, l'Iran affirme toujours contrôle le détroit. On refuse toute négociation après l'arrêt des bombardements par Trump. Une campagne de bombardement de 2 semaines a fait des dizaines de morts en Iran. 4 militaires américains sont morts. L'Iran a déclaré ce lundi qu'il contrôlait toujours le détroit d'Hormuz et qu'il ne souhaitait pas reprendre les pourparlers de paix avec les États-Unis après que le président Donald Trump a mis fin à une campagne de bombardement de 2 semaines, campagne que ses hauts gradés lui ont assuré avoir terminée. Après 13 nuits consécutives de bombardements de plus en plus intenses qui ont poussé Téhéran à riposter en tirant sur des bases américaines, Trump a interrompu la campagne ce week-end. Un rappel des titres avant de conclure. Les Seychelles signent un nouveau protocole de l'accord de partenariat dans le domaine de la pêche durable avec l'Union européenne. La première semaine du service parlementaire débute par une conversation avec le président de la Chambre. Le ministère de l'Emploi et de la Planification des Ressources humaines a officiellement lancé sa semaine annuelle de sensibilisation à la productivité. Et à l'étranger, l'Ougandais Olara Otunnu, septième candidat au secrétariat général de l'ONU et ex-cadre de l'institution. Et c'était la fin de ce bulletin d'information. Je serai de retour à 18h avec les informations en anglais. Merci et passez une excellente soirée.

français qui a été présenté pour vous par Milena Albert. Et il est déjà 11 minutes après 17h. Et maintenant, Joey qui vous chante. Mon loup est où ?

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1: 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Mouvement marée, marée bas pour 10h50 là à soir, hauteur 0,5 m. Marée haut pour 4h34 demain grand matin, hauteur 1,1 m. L'autre marée bas pour 9h46 demain beau matin, hauteur 0,7 m. Et l'autre marée haut pour 4h17 demain après-midi, hauteur 1,6 m. Soleil pour lever 6h28 de demain beau matin et pour pousser 6h22. 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

0: La paix est beaucoup plus que l'absence de la guerre. 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